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9: Jeudi 17 septembre, bienvenue à bord, la matinale Radio Campus 3, ça démarre, le meilleur du rock, le meilleur de la pop pour vous accompagner, vos rendez-vous du jeudi, notamment autour de notre asso, hein, on parle un peu de nous, le jeudi Info Campus 3, l'actualité de la Fédération des étudiants troyens, ce sera tout à l'heure à 7h30, et puis ne manquez pas également en toute fin de matinale, la minute de la maison du boulanger, bien sûr, on retrouvera tout à l'heure Anne-Sophie Duriga, donc à 9h. Le meilleur du rock, le meilleur de la pop, plein d'infos d'ici là, des rendez-vous tous les quarts d'heure, un tout premier bloc-notes dans quelques minutes.
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0: Et ouais, comme toujours, du bon son pop rock, plein de nouveautés, de découvertes, les tubes que vous aimez sur Radio Campus 3, parfait pour démarrer sa journée. Hein. Tout premier bloc-notes, et puis dans moins d'un quart d'heure, la minute info sur Radio Campus 3.
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0: 6h-9h, la matinale Radio Campus 3, toute l'équipe bien sûr pour vous accompagner, Lolo Mouzard et puis notamment Philippe R que l'on retrouvera tout à l'heure, ce sera sur les coups de 8h30, donc en fin de matinale tout à l'heure, le monde réel, notre prof de lettres, moment réflexion du jeudi matin à 8h30, hein, le monde réel tout à l'heure, le meilleur du rock, le meilleur de la pop, ça va continuer, mais pour l'heure c'est l'heure de la Minute Info.
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0: Bonne journée, bon réveil avec nous. On est jeudi, les amis, c'est la matinale Radio Campus 3 et un tout premier point météo dans cette matinale. On va voir ça ensemble, un petit quart d'heure de musique, il sera 7h, ça approche.
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0: De plus en plus de nuages au fil des heures dans le ciel de la région, un temps sec et 21 degrés attendus aujourd'hui. Demain, vendredi, toujours des nuages, température stable avec à nouveau 21 degrés maxi à 3. Samedi, peu de changements, un temps variable, des températures légèrement au-dessus des 20 degrés. Dimanche, ciel plus lumineux, beau temps en vue et température en progression. Ça devrait atteindre les 24 degrés sous abri ce dimanche, 26 en ressenti dans l'aube sous l'influence du soleil.
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9: Très bonne journée avec nous, bienvenue à bord, 7h du mat, ça continue la matinale Radio Campus 3, comme tous les matins bien sûr, 6h, 9h, du lundi au vendredi avec Mozart, toute l'équipe, et puis le week-end, vos matinales 100% chansons françaises, on le rappelle, hein, tous les samedis, dimanches, là aussi 6h, 9h, c'est Campus Zone 100% française sur Radio Campus 3. Bloc-notes dans quelques minutes, et puis tout à l'heure on parlera de notre asso Info Campus 3 à 7h30.
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0: Jeudi 17 septembre, on est avec vous comme tous les matins, la matinale Radio Campus 3, on fête les Renault aujourd'hui. Un nouveau bloc-notes tout de suite et dans quelques minutes, Info Campus 3, l'actualité de notre asso, l'actualité de la Fédération des étudiants troyens. Nouveau point météo également en vue tout à l'heure à moins le quart. Bonne matinée avec nous.
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0: Les clés de 3 2026 se poursuivent, la grande opération d'intégration étudiante de rentrée inter-établissement à 3 organisant le rappel sur 2 journées par le service vie étudiante de 3 Champagne Métropole avec tous ses partenaires dont notre asso, la Fédé des étudiants troyens et bien sûr Radio Campus 3 présente sur l'événement. Alors hier on le rappelle c'était le traditionnel très attendu raid urbain des clés de 3, des épreuves ludiques, sportives, culturelles à travers la ville pour des milliers de nouveaux étudiants et étudiantes qui démarrent leur année universitaire, un bon moyen de découvrir un peu mieux et de façon originale la ville de Troyes, avec également hier les tremplins initiatives et musique étudiants des clés de Troyes pour valoriser, faire découvrir et récompenser les étudiants qui s'investissent dans le milieu associatif étudiant et puis qui développent des projets artistiques. Et donc aujourd'hui, la deuxième journée des clés de Troyes 2026, grande journée festive, la Color Run cet après-midi au parc des Moulins à Troyes, de nombreuses animations aussi en soirée, dès 19h ce jeudi, médiathèque Jacques Chirac, à partir du 19h également, grande soirée jeu à la maison des étudiants à 3, 6 rue de la Petite Courtine. Jeux vidéo et tournois de baby-foot au programme. Du côté du musée d'art moderne, partez ce soir à la découverte des trésors cachés à la lueur d'une lampe torche. C'est à partir de 19h30. Et puis, grand concert gratuit ce jeudi soir. Chapelle Argence de Troyes, une belle soirée électron vue avec Phoenix plus CBS et Rigaud dès 21h. C'est gratuit pour les étudiants. Les clés de Troyes 2026, l'événement de rentrée avec Radio Campus 3.
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0: C'est parti pour une nouvelle journée. Bon courage les amis, vous partez au boulot, vous avez des cours, vous vous préparez, vous êtes sur la route, on vous accompagne. Le meilleur du rock, le meilleur de la pop, ça va continuer, mais pour l'heure, à 7h30, on va parler un petit peu de nous. Tiens, on va parler de la Fédération des étudiants troyens, l'actu de notre asso Info Campus 3 à suivre.
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0: En 2026, la Fédération des étudiants troyens Campus 3, toujours et plus que jamais avec vous. 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

0: Merci à tous d'avoir choisi Radio Campus 3. Aujourd'hui, jeudi 17 septembre, ce sont les Clés de Troyes qui continuent. Hier, c'était le raid urbain des Clés de Troyes. Des épreuves ludiques, sportives, culturelles à travers la ville pour les nouveaux étudiants arrivant sur Troyes et qui démarrent leur année universitaire. Les Clés de Troyes, la grande opération d'intégration étudiante de rentrée interétablissement proposée par le service vie étudiante de Troyes-Champagne Métropole avec tous ses partenaires, dont la radio, dont notre asso, la Fédération des étudiants troyens. Et aujourd'hui, alors, grande journée de détente, de loisirs, avec la Color Run du côté du Parc des Moulins cet après-midi, avec également des animations du côté de la médiathèque Jacques Chirac en soirée, la Maison des étudiants aussi, une grande soirée jeu, et puis au Musée d'Art Moderne aussi en soirée, entrée gratuite pour les étudiants au Musée d'Art Moderne entre 19h30 et 21h30, tout est gratuit pour vous. Et puis le concert ce soir, Chapelle Argence de Troyes avec Phoenix, avec CBS et Rigaud, gratuit là aussi pour les étudiants. Voilà, on parle de tout ça, on en a déjà parlé, mais on continuera à vous donner à nouveau tout ce programme durant toute la journée sur l'antenne de Radio Campus 3, partenaire des Clés de Troyes 2026.
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0: De plus en plus de nuages au fil des heures dans le ciel de la région, un temps sec et 21 degrés attendus aujourd'hui. Demain, vendredi, toujours des nuages, température stable avec à nouveau 21 degrés maxi à 3. Samedi, peu de changements, un temps variable, des températures légèrement au-dessus des 20 degrés. Dimanche, ciel plus lumineux, beau temps en vue et température en progression. Ça devra atteindre les 24 degrés sous abri ce dimanche, 26 en ressenti dans l'aube sous l'influence du soleil.
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2: Toute la journée Radio Campus 3 à vos côtés. Il est 8h du mat, bienvenue à vous. Merci de nous rejoindre. Si vous venez à l'instant d'appuyer sur le bouton, vous avez appuyé sur le bon bouton, pour le coup celui de Radio Campus 3. Jusqu'à 9h, la matinale, avec nos camarades, du Centre Culturel de Troyes, pour la Minute de la Maison du Boulanger, Anne-Sophie Duriga, en particulier la voix de la Maison du Boulanger sur l'antenne de Radio Campus 3. On fera un point sur la saison culturelle à Troyes avec elle tout à l'heure à 9h. Et puis Philippe, bien sûr, Philippe R, notre prof de l'être Le Monde Réel, sur les coups de 8h30. Je vous passe un peu de musique et puis un nouveau bloc-notes en vue.
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0: Le meilleur du rock, le meilleur de la pop, toute la journée sur l'antenne de Radio Campus 3, on va se régaler les amis. Je reste avec vous hein, évidemment jusqu'à 9h cet après-midi, je serai là entre 16 et 19 au total. Forum Campus dans un premier temps, c'est déjà demain. Ensuite, donc 16h-19h, là on va passer un bon moment ensemble. Et puis ce soir c'est Rock Station comme tous les jeudis soirs, 21h-23h.
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0: À l'occasion de la semaine européenne de la mobilité, Trois-Champagnes Métropole vous donne rendez-vous pour un après-midi dédié aux mobilités du quotidien. Ce sera dimanche prochain, dimanche 20 septembre de 14h à 18h, Quai de Seine et Jardin du Préau à Troyes. C'est gratuit, c'est ouvert à tous avec au programme animation musicale tout au long de l'après-midi, parcours à vélo, enfants et adultes, informations sur l'électrification de la ligne 4, informations sur les services vélo, location et stationnement, sécurité routière, présentation également des partenaires locaux. Pour venir, navette Cœur de Troyes, arrêt cité, parking vélo à proximité, station Marcel à vélo, campus cathédrale, restauration possible sur place, food truck vous attend. L'occasion donc de passer un bon après-midi, la semaine européenne de la mobilité, dimanche prochain 14h-18h, on le rappelle, Quai de Seine et Jardin du Préau à Troyes.
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0: 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Et puis comme toujours, le net campus3.fr, les plateformes de streaming, vos applis mobiles. 8h30, dites-moi, on va retrouver Philippe, Philippe R, le monde réel, après quelques messages.
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0: Passez une très très bonne journée avec nous. Merci d'avoir choisi Radio Campus 3. Aujourd'hui, on le rappelle, grosse journée festive pour les nouveaux étudiants troyens, toutes celles et tous ceux qui participent au Clé de Troyes 2026, la grande opération d'intégration étudiante inter-établissement. Grande opération de rentrée organisée par Troyes Champagne Métropole, le service vie étudiante, avec l'appui de tous les partenaires, dont la Fédération des étudiants troyens, notre asso, la radio, Radio Campus 3. Aujourd'hui, donc, grosse journée festive, on l'a dit, du côté du Parc des Moulins, la Color Run, du côté de la médiathèque de Troyes. Ce soir, pas mal d'animations à la Maison des étudiants, également une grosse soirée en vue. Et puis, ne manquez pas aussi le grand concert ce soir. C'est gratuit pour les étudiants du côté de la Chapelle Argence de Troyes. Passez une très très bonne journée. On va parler météo tout de suite. Et puis, à 9h, on parlera de la saison culturelle à Troyes. La minute de la Maison du Boulanger avec Anne-Sophie Duriga qui va nous rejoindre donc à 9h.
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0: De plus en plus de nuages au fil des heures dans le ciel de la région, un temps sec et 21 degrés attendus aujourd'hui. Demain, vendredi, toujours des nuages, température stable avec à nouveau 21 degrés maxi à 3. Samedi, peu de changements, un temps variable, des températures légèrement au-dessus des 20 degrés. Dimanche, ciel plus lumineux, beau temps en vue et température en progression. Ça devra atteindre les 24 degrés sous abri ce dimanche, 26 en ressenti dans l'aube sous l'influence du soleil.
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12: Bonjour à toutes et à tous. On se retrouve comme toutes les semaines pour notre rendez-vous actu maison du boulanger. Et cette semaine, on va beaucoup parler musique avec les prochains rendez-vous de la Chapelle Argence avant de faire un petit détour par le théâtre de Champagne puisque le lancement de notre nouvelle saison culturelle approche lui aussi à grands pas. La programmation de la Chapelle Argence s'ouvre justement cette semaine avec Soulful Chapelle, une soirée électro avec CBS Erigo et Disco Frenchy proposée dans le cadre des Clés de Troyes. Je vous en ai déjà beaucoup parlé lors de nos précédents rendez-vous, alors je ne vais pas revenir dessus aujourd'hui. En revanche, sortez vos agendas parce que les prochaines dates arrivent très vite. Et on commence avec un groupe que beaucoup d'entre vous connaissent forcément, Elmer Footbeat. Rendez-vous vendredi 25 septembre à 20h à la Chapelle Argence. C'est un rendez-vous que l'on vous propose dans le cadre des Nuits en Plus, où la Maison du Boulanger est en coproduction donc avec le Festival des Nuits de Champagne sur cette date. Je vous en avais déjà touché quelques mots, hein, mais ce rendez-vous mérite tout de même un petit rappel puisque l'année 2026 est particulière pour le groupe. Elmer Footbeat fête ses 40 ans, 40 années de scène pour cette figure incontournable du rock festif français, près d'un million de disques vendus, des disques d'or et de platine, une victoire de la musique et plus de 1000 concerts. Et pour fêter cet anniversaire, Elmer Footbeat revient sur scène à 5 avec un nouveau show. Le groupe jouera également dans son intégralité son album devenu culte, 30 cm, sans oublier bien sûr les titres qui ont marqué son histoire. Autant vous dire que l'on s'attend à une Chapelle Argence particulièrement animée. Pour les tarifs, comptez 35€ en plein tarif et 30€ en tarif réduit, notamment pour les étudiants les moins de 20 ans. Et après cette soirée très rock et très festive, on changera d'univers le samedi 3 octobre à 20h, toujours à la Chapelle Argence, avec Nikos et ses musiciens. Avec Nikos, on entre dans un univers où les styles se mélangent. On retrouve bien sûr une forte influence blues, mais aussi du groove, du funk, du R&B, du reggae et du rock. Difficile donc de vouloir ranger sa musique dans une seule case. Et finalement, tant mieux pour nous. Le Nikos Band voit le jour en 2004 et depuis, cette aventure musicale s'est construite au fil des scènes, des rencontres et des collaborations. Ce qui caractérise surtout Nikos, c'est cette volonté de mélanger les influences et de proposer une musique très vivante qui prend toute sa dimension sur scène. Du blues, oui, mais un blues qui n'hésite pas à aller chercher du côté du funk et du groove avec une vraie énergie live. Donc si vous aimez les concerts où l'on passe d'une ambiance à une autre et où l'on a surtout envie de se laisser porter par la musique, c'est une date à retenir. Je vous la rappelle, le samedi 3 octobre, 20h, à la Chapelle Argence. Côté tarif, 15€ en plein tarif et 10€ en tarif réduit. Et puis quelques jours plus tard, on quittera la Chapelle Argence pour prendre direction Théâtre de Champagne. Parce que là aussi, la rentrée culturelle va véritablement commencer. Nouvelle saison au Théâtre de Champagne débutera le mardi 6 octobre, donc à 20h, avec l'expérience théâtrale, une comédie de Laurent Ruquier portée par François Berléand et Max Boublil. Je vous ai déjà présenté cette pièce, donc je ne vais pas vous refaire toute l'histoire. Mais si je vous en reparle, c'est parce que le rendez-vous approche et qu'il marque véritablement le lancement de cette nouvelle saison. Une saison dont le fil rouge est justement cette année.

0: année, l'expérience. Et avec l'expérience théâtrale, on est donc parfaitement dans le thème. François Berléand et Max Boublil, deux comédiens de générations différentes, vont s'amuser avec tout ce qui constitue le monde du théâtre. Ce qui se passe sur scène, bien sûr, mais aussi dans les coulisses, dans la salle, les habitudes et les superstitions des comédiens, les rivalités, les anecdotes ou encore tous ces petits secrets que le spectateur ne voit habituellement pas. Une comédie qui rend hommage au théâtre, aux comédiens, mais aussi au public, avec surtout l'envie de rire et de partager un bon moment ensemble. Je vous rappelle qu'un tarif étudiant et scolaire à 18 euros est proposé pour ce spectacle. Donc si vous n'avez pas encore l'habitude, vous les étudiants, de pousser les portes du théâtre de Champagne, c'est peut-être justement l'occasion de tenter l'expérience. Je vous donne les trois prochains rendez-vous donc à retenir. Elmer Footbeat, vendredi 25 septembre à 20h, à la Chapelle Argence. Nicose, samedi 3 octobre à 20h, toujours à la Chapelle Argence. Et enfin, l'expérience théâtrale, mardi 6 octobre à 20h, au Théâtre de Champagne, avec François Berléand et Max Boublil. Pour retrouver toute la programmation et réserver vos places, rendez-vous sur notre site internet maisondouboulanger.com. Vous pouvez également venir à notre billetterie, 42 rue Paillot de Montabert à 3, ou nous contacter par téléphone au 03 25 40 15 55. Je vous souhaite une très belle semaine à toutes et à tous, et à très bientôt à la Maison du Boulanger.
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0: Voilà.
1: Bienvenue dans 24 images secondes. À voir au ciné, cette semaine, Resident Evil. Attention, un film interdit aux moins de 12 ans. Brian, coursier médical, s'engage dans une course effrénée pour survivre, alors qu'autour de lui, le monde s'enfonce dans un chaos total.
2: Y'a quelqu'un ? J'ai eu un petit problème sur la route, je peux utiliser votre téléphone ? Y'a quelqu'un ?

0: dit, mon cœur. Écoute, ouais, bon, je suis désolé qu'on ait été coupé tout à l'heure, mais... il s'est passé quelque chose. Je suis, comment dire, carrément dans la merde, en fait. Et il y a des chances pour qu'on puisse plus jamais se reparler tous les deux.
1: Lorsque Jill rencontre Jacques, leur amour est évident, mais l'intensité des débuts laisse place à une relation où elles se sentent de plus en plus enfermées, jusqu'à en perdre ses repères. Jacques la rassure, si elle pense bien, il ne lui arrivera que du bien. Peu à peu, Jill comprend le contrôle qu'il exerce sur sa vie. Si tu penses bien, film de Géraldine Nakache.
2: Jacques m'a toujours dit, je pense qu'il faut attendre la bonne, je pense qu'elle viendra au bon moment. Et comme tu sais, si tu penses bien,
3: il t'arrivera
2: que du bien. Mazal Tov.
3: Demain, je te mets enceinte.
4: Je peux l'embrasser juste une minute.
5: Et bon,
6: pourquoi faut que tu te reposes, mon amour.
5: Une minute.
6: Anna, elle est fatiguée. Ça suffit, Kay.
7: Juste sa maman.
8: Tu fais du mal à ton enfant. C'est mon enfant aussi, Gilles. Je préfère qu'elle bouffe du lait en poudre que tu la bousilles avec tes merdes, là.
6: Oh, tu pleures encore comme ça devant ma fille, je te jure, je t'envoie à l'hôpital.
8: Une égoïste de merde.
5: Pas, s'il te plaît.
2: Un, ça se dit Erad. Sa valeur numérique, c'est 13. C'est la même valeur numérique que le mot amour. Ça veut dire que c'est en faisant un qu'on peut s'aimer.
5: Comment je suis supposée faire un? Moi, avec quelqu'un qui supporte ni ma famille, ni mon travail, ni mes amis.
2: En faisant un, Gilles, sans les autres.
5: Ma famille, mes parents, ça c'est les autres.
2: Pas d'histoire.
3: Tu manges, Gilles ?
1: Oregon, 1933. Après la mort de sa femme, Samuel Murphy est arraché à sa fille et envoyé dans un camp de travail impitoyable. Lorsqu'un surveillant sans scrupules lui promet la liberté contre une périlleuse mission de contrebande d'or, Murphy saisit sa seule chance de rentrer chez lui. Il s'embarque alors dans une expédition de tous les dangers au cœur d'une nature hostile où les trahisons se multiplient. Les contrebandiers, un film de Padraig McKinley avec Ethan Hawke et Russell Crowe.
9: Un problème partagé, c'est plus qu'un demi-problème. Alors c'est quoi le problème? Je suis ici. C'est ça mon problème. J'ai une fille. Dans un mois, elle sera pupille de l'État et candidate à l'adoption. Même avec les remises de peine, je suis encore là 6 mois. J'ai un ami qui a besoin d'un petit coup de main. J'ai aucune confiance en ces charlots, mais toi je te fais confiance. T'acceptes ce travail et t'es un homme libre.
1: Angela et Joe invitent leur mystérieux nouveau voisin du dessus à dîner. La soirée va alors rapidement faire voler en éclats toutes leurs certitudes. L'invitation, un film de et avec Olivia Wilde, à ses côtés Seth Rogen et Penelope Cruz.
10: Salut! Entrez, bienvenue!
11: Contente de te voir.
10: On est vraiment ravis que vous soyez là.
12: On attend des invités. On pourrait pas mettre des rideaux. J'aime pas ça qu'ils voient dans notre appartement. Ta chemise, elle est jolie, elle te va bien.
10: Bah, tu pourrais me le dire de temps en temps.
13: Je les enlève?
12: Je me fous complètement que tu les enlèves ou pas.
11: Moi, c'est pas de gluten, non. Pas de lactose, pas de viande, pas de sucre.
12: Il y a quelque chose dont je voulais vous parler.
11: Oh. Nous aussi, on a quelque chose dont on voulait vous parler.
14: You can ring my bell. Ring my bell. Ring my bell.
11: On ressent une connexion très intense avec vous deux.
10: Ça, c'est très gentil. Merci beaucoup.
12: Ouais.

0: Vas-y, remercie-la, Joe.
1: Merci, c'est très flatteur. You can win.
2: C'est fabuleux, je retire ce que j'ai dit. On devrait recevoir plus souvent.
0: C'est la soirée de ma vie.
3: C'est un petit jeu auquel on aime jouer.
2: Ils se foutent de notre gueule.
4: On voulait juste voir votre appartement.
2: Pourquoi j'ai l'impression que tout le monde sait quelque chose sauf moi?
1: Juste pour être certain. Toi, toi, elle et moi.
0: Oui.
1: Moi aussi.
0: Oui, toi aussi.
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1: Les clés de 3 2026 se poursuivent. La grande opération d'intégration étudiante de rentrée inter-établissement à 3 organise, on le rappelle, sur deux journées par le service vie étudiante de 3 Champagne Métropole avec tous ses partenaires, dont notre asso, la Fédé des étudiants troyens et bien sûr Radio Campus 3 présente sur l'événement. Alors hier, on le rappelle, c'était le traditionnel très attendu raid urbain des clés de 3, des épreuves ludiques, sportives, culturelles à travers la ville pour des milliers de nouveaux étudiants et étudiantes qui démarrent leur année universitaire. Un bon moyen de découvrir un peu mieux et de façon originale la ville de Troyes, avec également hier les tremplins initiatives et musique étudiants des clés de Troyes pour valoriser, faire découvrir et récompenser les étudiants qui s'investissent dans le milieu associatif étudiant et puis qui développent des projets artistiques. Et donc aujourd'hui, la deuxième journée des clés de Troyes 2026, grande journée festive, la Color Run cet après-midi au parc des Moulins à Troyes, de nombreuses animations aussi en soirée dès 19h, ce jeudi médiathèque Jacques Chirac, à partir du 19h également grande soirée jeu à la maison des étudiants à 3, 6 rue de la Petite Courtine. Jeux vidéo et tournois de baby-foot au programme. Du côté du musée d'art moderne, partez ce soir à la découverte des trésors cachés à la lueur d'une lampe torche. C'est à partir de 19h30. Et puis, grand concert gratuit ce jeudi soir. Chapelle Argence de Troyes, une belle soirée électron vue avec Phoenix plus CBS et Rigaud dès 21h. C'est gratuit pour les étudiants. 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
1: Coucou, salut tout le monde, bienvenue à vous. Très bonne journée, très bon jeudi avec nous et pas mal de nuages aujourd'hui dans le ciel de la région. 21 degrés pour cet après-midi. Demain vendredi, toujours des nuages, température stable avec à nouveau 21 degrés maxi à 3. Samedi, peu de changements, un temps variable, des températures légèrement au-dessus des 20 degrés. Et dimanche, du mieux, un ciel plus lumineux, beau temps vu même et température en progression. 24 sous abri, 26 en ressenti dans l'aube ce dimanche, sous l'influence du soleil.
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13: Bonjour à toutes et à tous. On se retrouve comme toutes les semaines pour notre rendez-vous actu maison du boulanger. Et cette semaine, on va beaucoup parler musique avec les prochains rendez-vous de la Chapelle Argence avant de faire un petit détour par le théâtre de Champagne puisque le lancement de notre nouvelle saison culturelle approche lui aussi à grands pas. La programmation de la Chapelle Argence s'ouvre justement cette semaine avec Soulful Chapelle, une soirée électro avec CBS Erigo et Disco Frenchie proposée dans le cadre des Clés de Troyes. Je vous en ai déjà beaucoup parlé lors de nos précédents rendez-vous, alors je ne vais pas revenir dessus aujourd'hui. En revanche, sortez vos agendas parce que les prochaines dates arrivent très vite. Et on commence avec un groupe que beaucoup d'entre vous connaissent forcément, Elmer Footbeat. Rendez-vous vendredi 25 septembre à 20h à la Chapelle Argence. C'est un rendez-vous que l'on vous propose dans le cadre des Nuits en Plus, où la Maison du Boulanger est en coproduction donc avec le Festival des Nuits de Champagne sur cette date. Je vous en avais déjà touché quelques mots, hein, mais ce rendez-vous mérite tout de même un petit rappel, puisque l'année 2026 est particulière pour le groupe. Elmer Footbeat fête ses 40 ans, 40 années de scène pour cette figure incontournable du rock festif français. Près d'un million de disques vendus, des disques d'or et de platine, une victoire de la musique et plus de 1000 concerts. Et pour fêter cet anniversaire, Elmer Footbeat revient sur scène à 5 avec un nouveau show. Le groupe jouera également dans son intégralité son album devenu culte, 30 cm, sans oublier bien sûr les titres qui ont marqué son histoire. Autant vous dire que l'on s'attend à une Chapelle Argence particulièrement animée. Pour les tarifs, comptez 35€ en plein tarif et 30€ en tarif réduit, notamment pour les étudiants les moins de 20 ans. Et après cette soirée très rock et très festive, on changera d'univers le samedi 3 octobre à 20h, toujours à la Chapelle Argence, avec Nikos et ses musiciens. Avec Nikos, on entre dans un univers où les styles se mélangent. On retrouve bien sûr une forte influence blues, mais aussi du groove, du funk, du R&B, du reggae. Et du rock, difficile donc de vouloir ranger sa musique dans une seule case. Et finalement, tant mieux pour nous. Le Nikos Band voit le jour en 2004 et depuis, cette aventure musicale s'est construite au fil des scènes, des rencontres et des collaborations. Ce qui caractérise surtout Nikos, c'est cette volonté de mélanger les influences et de proposer une musique très vivante qui prend toute sa dimension sur scène. Du blues, oui, mais un blues qui n'hésite pas à aller chercher du côté du funk et du groove avec une vraie énergie live. Donc si vous aimez les concerts où l'on passe d'une ambiance à une autre et où l'on a surtout envie de se laisser porter par la musique, c'est une date à retenir. Je vous la rappelle, le samedi 3 octobre, 20h, à la Chapelle Argence. Côté tarif, 15€ en plein tarif et 10€ en tarif réduit. Et puis quelques jours plus tard, on quittera la Chapelle Argence pour prendre direction Théâtre de Champagne. Parce que là aussi, la rentrée culturelle va véritablement commencer. Nouvelle saison au Théâtre de Champagne débutera le mardi 6 octobre, donc à 20h.

0: petit secret que le spectateur ne voit habituellement pas. Une comédie qui rend hommage au théâtre, aux comédiens, mais aussi au public, avec surtout l'envie de rire et de partager un bon moment ensemble. Je vous rappelle qu'un tarif étudiant et scolaire à 18 euros est proposé pour ce spectacle. Donc si vous n'avez pas encore l'habitude, vous les étudiants, de pousser les portes du théâtre de Champagne, c'est peut-être justement l'occasion de tenter l'expérience. Je vous donne les trois prochains rendez-vous donc à retenir. Elmer Footbeat, vendredi 25 septembre à 20h, à la Chapelle Argence. Nikos, samedi 3 octobre à 20h, toujours à la Chapelle Argence. Et enfin, l'expérience théâtrale, mardi 6 octobre à 20h, au Théâtre de Champagne, avec François Berléand et Max Boublil. 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Je vous souhaite une très belle semaine à toutes et à tous et à très bientôt à la Maison du Boulanger.
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4: WLS, Wheel of Soul, tous les samedis à 19h, tous les dimanches à 9h du mat sur Radio Campus 3. Le meilleur de la soul music durant une bonne demi-heure. On attaque avec tout de suite, c'est la souffle, Reason.

Vous avez quand même de la bonne musique là dans les oreilles, hein, grâce à Radio Campus Rock. Vous soyez d'ailleurs dans la région ou ailleurs, dans les voitures, chez vous, dans les boutiques. Voilà le son soul de Radio Campus 3 avec Billy Paul, la chanson d'Elton John, Your Song, le regretté. Billy Paul, ça fait 10 ans, une bonne dizaine d'années qu'il nous a quittés. C'était en avril 2016. Et puis auparavant, c'est Lasso, donc pour l'émission et Reason. Je vous prépare un grand tube d'une diva, toujours en exercice d'ailleurs. Elle qui a accompagné sur les chemins de la gloire les Jackson 5 et en premier lieu Michael, le grand Michael Jackson. C'est Diana Ross bien sûr, hein. C'est un petit peu sa marraine Diana Ross. The Last Time I Saw Him, Diana, juste après la petite dernière de Bruno Mars.

Diana Ross dans Wheel of Soul sur Radio Campus 3. Autre figure emblématique de la Tamla Motown, Stevie Wonder, pour continuer. Et on a appris une sacrée nouvelle quand même, hein, sa venue à Paris pour un concert exceptionnel à l'Accor Arena pour célébrer, fêter le 50e anniversaire de la sortie de cet album emblématique, hein, dans sa discographie, Songs in the Key of Life, un album sorti en 1976, donc ça fait pile poil 50 ans, double album avec tellement de tubes à l'intérieur, Love's in Need of Love Today, Sir Duke, I Wish, Pastime Paradise, également Isn't She Lovely, bien sûr avec sa fille, Joy Inside My Tears, As Another Star, enfin j'en passe, voilà. Magnifique album, alors moi j'ai choisi pour vous une chanson un peu moins connue que toutes celles que je viens de vous rappeler, de vous citer, mais une très très belle chanson intitulée Knocks Me Off My Feet, Stevie Wonder, donc il y a 50 ans en arrière.

I never loved a man. Comment ça? mais non, elle a connu l'amour, Aretha Franklin. Et auparavant, Stevie Wonder, Knocks Me Off My Feet. On va terminer cette émission, on va terminer Wheel of Soul avec la voix de Gregory Porter dans un instant, Concorde. Mais pour l'heure, un extrait du nouvel album des Rolling Stones qui font à nouveau dans la soul music à l'occasion de cet album, en particulier à travers ce morceau-là, Jealous Lover, c'est tout nouveau.

0: Speed of Sound. Ah là là, la vitesse du son. C'était Concorde, même beaucoup plus vite que la vitesse du son, Concorde. Hein. C'était Gregory Porter pour terminer Wheel of Soul cette semaine. Programmation en ligne via les réseaux, la page Facebook Radio Campus 3. Je vous embrasse, vous restez là, ça continue les amis.
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0: 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Et attaquons l'émission aujourd'hui avec Bruno Mars. On va pouvoir le voir en concert à Paris, au Stade de France pour être précis dans les prochains jours. Le voici avec Anderson .Paak.

Quel bonheur d'écouter Bruno Mars et sa musique, hein. Bruno Mars avec Anderson .Paak tout à l'heure, Silk Sonic autrement dit. Leave the Door Open, et puis à l'instant à ses côtés, la grande, la talenteuse Lady Gaga, Die With A Smile. Bruno Mars en concert au Stade de France à Saint-Denis dans quelques jours, 18, 20, 21 juin. Et oui, trois Stades de France et les trois soirées affichent déjà complet. C'est l'événement, carrément. Et après avoir écouté Bruno Mars en duo, voici Bruno Mars en solo. I Just Smile. Et ça, c'est le nouveau simple, le nouveau.

Mr. George Benson dans vos oreilles sur Radio Campus 3 dans Wheel of Soul. George et sa guitare, bien sûr. Je ne sais plus sur quoi il joue d'ailleurs. Ce ne doit pas être une Gibson, mais plutôt une Ibanez, hein, George Benson. What's on your mind, tiré de l'album Give Me the Night. Nous étions au tout début des années 80, pour le coup, produit par Quincy Jones, avec à la console Bruce Sweden. Je vous propose d'ailleurs de garder en studio Quincy Jones, puisque c'est lui qui a produit ce qu'on va écouter maintenant. Et aussi Bruce Sweden, puisque c'est lui qui a enregistré également ce qu'on va écouter maintenant. Donc on va dire au revoir à George Benson. Et on va mettre face à Quincy et face à Bruce, Michael Jackson.

Baby Be Mine, le grand Michael, 1982, l'album Thriller. Je vous propose maintenant Daryl. Alors ça c'est beaucoup plus récent, hein. Ça fait partie des dernières chansons de Daryl, qui a toujours aimé la soul music d'ailleurs, et ça s'entend. Lui l'américain, le californien, l'homme de Los Angeles. I'm in a feeling mood, Daryl, et ensuite Geraldine Hunt dans les années 80, Can't Fake the Feeling.

que c'est bon. Quel souvenir. Géraldine Hunt, Can't Fade the Feeling. Et comme nous avons encore quelques minutes devant nous, on va en profiter pour écouter ce grand tube d'Imagination, la voix de Lee John. Toujours en tournée d'ailleurs, toujours en activité, hein, Lee John. Body Talk, Imagination. Nous sommes au cœur des années 80.

0: On ne s'en lasse pas. Body Talk, Imagination. La programmation est en ligne. Si vous voulez retrouver toutes les références, vous avez ça sur les réseaux et la page Facebook Radio Campus 3 en particulier. Je vous invite à rester là. Les programmes continuent. Évidemment, la musique continue sur Radio Campus 3. Ciao les amis, à très vite.
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11: Bonjour à tous. Regardez vos écrans. Maintenant, levez les yeux. Bienvenue dans le monde réel. Mais que dire de ce monde réel, sinon qu'il a décidé de tester notre résistance nerveuse. La colère menace à nouveau de gronder sur les ronds-points. À cause d'une flambée spectaculaire des prix des carburants, causée par les tensions persistantes au Moyen-Orient, les gilets jaunes ressortent. 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
10: Salut tout le monde, bienvenue à vous jusqu'à 18h. Forum Campus avec dans la première heure notamment Info Campus 3, l'actualité de notre asso. Dans la deuxième, les minutes de la maison du boulanger avec Anne-Sophie Duriga. On parlera de la saison culturelle tout à l'heure, ce sera sur l'écoute de 17h30. Dans la deuxième heure, on parlera aussi des clés de Troyes qui se poursuivent cet après-midi, la Color Run ce soir, pas mal d'animations dans la ville, notamment du côté de la médiathèque de Troyes, médiathèque Jacques Chirac, aussi à la maison des étudiants. Ici même, grosse soirée jeu en vue et puis soirée musique spéciale électro, hein, grosse soirée électro ce soir et c'est gratuit pour les étudiants, on le rappelle, du côté de la chapelle Argence de Troyes. On fera le point, vous en saurez plus, on verra ça en détail tout à l'heure sur l'écoute 17h15. Passez un bon après-midi avec nous.
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0: Vous êtes bien sûr Radio Campus 3, évidemment, mais oui, 88.7 en FM, en DAB+, Radio Campus 3, via le net campus3.fr, les plateformes de streaming, vos applis mobiles. Tiens, premier bloc-notes, et dans quelques minutes, des nouvelles de notre asso. On va parler de la Fédération des étudiants troyens Campus 3.
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0: du rock, de la pop sur Radio Campus 3. Et ça continue, ça va continuer dans un instant après Info Campus 3, l'actualité de notre asso, l'actualité de Campus 3, donc de la Fédération des étudiants troyens. Et puis tout à l'heure, on parlera météo, bien sûr. On jettera un œil aux prévisions pour demain et ce week-end dans l'Aube.
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0: Info plus concentré pop rock ici hein, sur Radio Campus 3. La musique de retour bien sûr dans quelques instants, là tout de suite de l'info pratico-pratique, on va parler météo. Et puis tout à l'heure dans la deuxième heure, on parlera notamment des clés 3 qui se poursuivent aujourd'hui. Mais oui, c'est la deuxième journée, deuxième et dernière journée, hein, seconde journée des clés 3. La grande opération d'intégration étudiante de rentrée inter-établissement, comme toujours hein, programmée, développée par le service vie étudiante de Trois-Champagne Métropole, avec tous ses partenaires, dont notre asso, la Fédé des étudiants troyens, la radio, Radio Campus 3, on est sur l'événement également. Alors aujourd'hui, la Color Run du côté du Parc du Moulin, hein, cet après-midi. Puis ce soir, pas mal d'événements, notamment du côté du Musée d'Art Moderne, la Maison des étudiants également, avec tournoi de jeux vidéo ou encore baby-foot. Et puis également ce soir, concert du côté de la Chapelle Argence de Troyes. On en parle de ce programme, de cette deuxième journée, et en particulier de la deuxième soirée, donc, des clés de Troyes, tout à l'heure, notez bien 17h15 sur Radio Campus 3.
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0: Et encore pas mal de nuages dans le ciel de la région aujourd'hui. 21 degrés en moyenne cet après-midi dans l'aube. Demain vendredi, toujours des nuages. Hein, température stable avec à nouveau 21 degrés maxi à 3. Samedi, peu de changements, temps variable, des températures légèrement au-dessus des 20 degrés. Par contre, du mieux dimanche, ciel plus lumineux, beau temps en vue et température en progression. 24 sous abri ce dimanche, 26 en ressenti dans l'aube sous l'influence du soleil.
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0: Ça continue, on est avec vous dans les voitures, à la maison, au boulot, au bureau, où vous soyez. Radio Campus 3 qui vous offre comme toujours à tout moment du bon son et des infos. Un nouveau bloc-notes dans quelques minutes, il va être question des clés de Troyes. La deuxième journée, également un peu plus loin, la minute de la maison du boulanger. On fera le point sur la saison culturelle à Troyes. Et puis un nouveau point météo avec l'attendant jusqu'au week-end, week-end compris, hein, dans l'aube. Donc on a toutes les infos, on vous livre ça tout à l'heure à moins le quart.
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0: Bon après-midi avec nous. Merci à tous d'avoir choisi Radio Campus 3. Bon jeudi à l'écoute de la radio de la Fédé des étudiants troyens. C'est la Saint-Renaud aujourd'hui, hein, jeudi 17 septembre. Alors on les oublie pas, les Renaud.
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0: Les clés de Troyes 2026 se poursuivent. La grande opération d'intégration étudiante de rentrée inter-établissement à Troyes, organisons le rappel sur deux journées par le service vie étudiante de Troyes Champagne Métropole avec tous ses partenaires, dont notre asso, la Fédé des étudiants troyens et bien sûr Radio Campus 3 présente sur l'événement. Alors hier, on le rappelle, c'était le traditionnel très attendu raid urbain des clés de Troyes, des épreuves ludiques, sportives, culturelles à travers la ville pour des milliers de nouveaux étudiants et étudiantes qui démarrent leur année universitaire. Un bon moyen de découvrir un peu mieux et de façon originale la ville de Troyes, avec également hier les tremplins initiatives et musique étudiants des clés de Troyes pour valoriser, faire découvrir et récompenser les étudiants qui s'investissent dans le milieu associatif étudiant et puis qui développent des projets artistiques. Et donc aujourd'hui, la deuxième journée des clés de Troyes 2026, grande journée festive, la Colorone cet après-midi au parc des Moulins à Troyes, de nombreuses animations aussi en soirée, dès 19h ce jeudi, médiathèque Jacques Chirac, à partir du 19h également, grande soirée jeu à la maison des étudiants à 3 6 rue de la Petite Courtine. Jeux vidéo et tournois de baby-foot au programme. Du côté du musée d'art moderne, partez ce soir à la découverte des trésors cachés à la lueur d'une lampe torche. C'est à partir de 19h30. Et puis, grand concert gratuit ce jeudi soir. Chapelle Argence de Troyes, une belle soirée électron vue avec Phoenix plus CBS et Rigaud dès 21h. C'est gratuit pour les étudiants. Les clés de Troyes 2026, l'événement de rentrée avec Radio Campus 3.
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0: Forum Campus, Lolo Mouzard, pour vous servir. Voilà, ça continue, hein, la dernière demi-heure, pour le coup. Dans un instant, la minute de la Maison du Boulanger, avec Anne-Sophie Duriguin. On va parler de la saison culturelle à Troyes, les prochains rendez-vous, les prochaines dates. Et puis, tout à l'heure, à partir de 18h, c'est déjà demain, je reste avec vous jusqu'à 19h, hein, dans la troisième et dernière partie, là, entre 18 et 19, ce sera de l'info loisirs, des idées de sortie à l'approche du week-end.
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5: Bonjour à toutes et à tous. On se retrouve comme toutes les semaines pour notre rendez-vous actu Maison du Boulanger. Et cette semaine, on va beaucoup parler musique avec les prochains rendez-vous de la Chapelle Argence, avant de faire un petit détour par le Théâtre de Champagne, puisque le lancement de notre nouvelle saison culturelle approche lui aussi à grands pas. La programmation de la Chapelle Argence s'ouvre justement cette semaine avec Soulful Chapelle, une soirée électro avec CBS Erigo et Disco Frenchie proposée dans le cadre des Clés de Troyes. Je vous en ai déjà beaucoup parlé lors de nos précédents rendez-vous, alors je ne vais pas revenir dessus aujourd'hui. En revanche, sortez vos agendas parce que les prochaines dates arrivent très vite. Et on commence avec un groupe que beaucoup d'entre vous connaissent forcément, Elmer Footbeat. Rendez-vous vendredi 25 septembre à 20h à la Chapelle Argence. C'est un rendez-vous que l'on vous propose dans le cadre des Nuits en Plus, où la Maison du Boulanger est en coproduction donc avec le Festival des Nuits de Champagne sur cette date. Je vous en avais déjà touché quelques mots, hein, mais ce rendez-vous mérite tout de même un petit rappel, puisque l'année 2026 est particulière pour le groupe. Elmer Footbeat fête ses 40 ans. 40 années de scène pour cette figure incontournable du rock festif français, près d'un million de disques vendus, des disques d'or et de platine, une victoire de la musique et plus de 1000 concerts. Et pour fêter cet anniversaire, Elmer Footbeat revient sur scène à 5 avec un nouveau show. Le groupe jouera également dans son intégralité son album devenu culte, 30 cm, sans oublier bien sûr les titres qui ont marqué son histoire. Autant vous dire que l'on s'attend à une Chapelle Argence particulièrement animé. Pour les tarifs, comptez 35€ en plein tarif et 30€ en tarif réduit, notamment pour les étudiants les moins de 20 ans. Et après cette soirée très rock et très festive, on changera d'univers le samedi 3 octobre à 20h, toujours à la Chapelle Argence, avec Nikos et ses musiciens. Avec Nikos, on entre dans un univers où les styles se mélangent. On retrouve bien sûr une forte influence blues, mais aussi du groove, du funk, du R&B, du reggae, et du rock. Difficile donc de vouloir ranger sa musique dans une seule case. Et finalement, tant mieux pour nous. Le Nikos Band voit le jour en 2004 et depuis, cette aventure musicale s'est construite au fil des scènes, des rencontres et des collaborations. Ce qui caractérise surtout Nikos, c'est cette volonté de mélanger les influences et de proposer une musique très vivante qui prend toute sa dimension sur scène. Du blues, oui, mais un blues qui n'hésite pas à aller chercher du côté du funk et du groove avec une vraie énergie live. Donc si vous aimez les concerts où l'on passe d'une ambiance à une autre et où l'on a surtout envie de se laisser porter par la musique, c'est une date à retenir. Je vous la rappelle, le samedi 3 octobre, 20h, à la Chapelle Argence. Côté tarif, 15€ en plein tarif et 10€ en tarif réduit. Et puis quelques jours plus tard, on quittera la Chapelle Argence pour prendre direction Théâtre de Champagne. Parce que là aussi, la rentrée culturelle va véritablement commencer. Nouvelle saison au Théâtre de Champagne débutera le mardi 6 octobre, donc à 20h, avec l'expérience théâtrale, une comédie de Laurent Ruquier portée par François Berléand et Max Boublil. Je vous ai déjà présenté cette pièce, donc je ne vais pas vous refaire toute l'histoire. Mais si je vous en reparle, c'est parce que le rendez-vous approche et qu'il marque véritablement le lancement de cette nouvelle saison. Une saison dont le fil rouge est justement cette année, l'expérience. Et avec l'expérience théâtrale, on est donc parfaitement dans le thème. François Berléand et Max Boublil, deux comédiens de générations différentes, vont s'amuser avec tout ce qui constitue le monde du théâtre. Ce qui se passe sur scène, bien sûr, mais aussi dans les coulisses, dans la salle, les habitudes et les superstitions des comédiens, les rivalités, les anecdotes ou encore tous ces petits secrets que le spectateur ne voit habituellement pas. Une comédie qui rend hommage au théâtre, aux comédiens, mais aussi au public, avec surtout l'envie de rire et de partager un bon moment ensemble. Je vous rappelle qu'un tarif étudiant et scolaire à 18 € est proposé pour ce spectacle. Donc si vous n'avez pas encore l'habitude, vous les étudiants, de pousser les portes du théâtre de Champagne, c'est peut-être justement l'occasion de tenter l'expérience. Je vous donne les 3 prochains rendez-vous donc à retenir. Elmer Footbeat, vendredi 25 septembre à 20h, à la Chapelle Argence. Nicose, samedi 3 octobre à 20h, toujours à la Chapelle Argence. Et enfin, l'expérience théâtrale, mardi 6 octobre à 20h, au Théâtre de Champagne, avec François Berléand et Max Boublil. Pour retrouver toute la programmation et réserver vos places, rendez-vous sur notre site internet maisonduboulanger.com. Vous pouvez également venir à notre billetterie, 42 rue Paillot de Montabert à 3, ou nous contacter par téléphone au 03 25 40 15 55. Je vous souhaite une très belle semaine à toutes et à tous et à très bientôt à la Maison du Boulanger.
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0: Serge Amodanza.
1: Passez de bons moments avec nous les dernières minutes de Forum Campus, c'est déjà demain dans la foulée et puis ce soir aussi on va passer du temps ensemble les amis, à partir de 21h bien sûr, Rockstation comme tous les jeudis soirs, plein de nouveautés, de découvertes, les grands artistes internationaux, les grands groupes, c'est Rockstation, ça dure 2h, 21h, 23h ce soir.
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1: Et encore pas mal de nuages dans le ciel de la région aujourd'hui. 21 degrés en moyenne cet après-midi dans l'aube. Demain vendredi, toujours des nuages. Température stable avec à nouveau 21 degrés maxi à 3. Samedi, peu de changements. Temps variable, des températures légèrement au-dessus des 20 degrés. Par contre, du mieux dimanche. Ciel plus lumineux. Beau temps en vue et température en progression. 24 sous abri ce dimanche. 26 en ressenti dans l'aube sous l'influence du soleil.
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9: 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Alors passons à la deuxième journée, cet après-midi la Color Run au Parc des Moulins à Troyes. De nombreuses animations également en soirée, dès 19h, médiathèque Jacques Chirac, toujours à partir de 19h aujourd'hui, grande soirée jeu à la maison des étudiants à Troyes, 6 rue de la Petite Courtine, jeux vidéo, tournoi de baby-foot au programme. Du côté du musée d'art moderne, partez à la découverte des trésors cachés du musée à la lueur d'une lampe torche à partir de 19h30. Et puis grand concert gratuit ce jeudi soir, Chapelle Argence de Troyes, une belle soirée électro en vue avec Phoenix plus CBS et Rigo. 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
1: Bienvenue dans 24 images secondes. À voir au ciné, cette semaine, Resident Evil. Attention au film interdit aux moins de 12 ans. Brian, coursier médical, s'engage dans une course effrénée pour survivre, alors qu'autour de lui, le monde s'enfonce dans un chaos total.
15: Y'a quelqu'un ? J'ai eu un petit problème sur la route, je peux utiliser votre téléphone ? Y'a quelqu'un ?
16: Nous sommes désolés.

0: dis, mon cœur. Écoute. Ouais, bon, je suis désolé qu'on ait été coupé tout à l'heure, mais. Il s'est passé quelque chose. Je suis, comment dire, carrément dans la merde, en fait. Et il y a des chances pour qu'on puisse plus jamais se reparler tous les deux.
1: Lorsque Jill rencontre Jacques, leur amour est évident, mais l'intensité des débuts laisse place à une relation où elles se sentent de plus en plus enfermées, jusqu'à en perdre ses repères. Jacques la rassure, si elle pense bien, il ne lui arrivera que du bien. Peu à peu, Jill comprend le contrôle qu'il exerce sur sa vie. Si tu penses bien, film de Géraldine Nakache.
2: Jacques m'a toujours dit,
3: je suis là.
2: Je pense qu'il faut attendre la bonne, je pense qu'elle viendra au bon moment. Et comme tu sais, si tu penses bien,
4: Il t'arrivera que du bien.
2: Mazal tov.
5: Demain, je te mets enceinte.
3: Que je peux l'embrasser juste une minute.
6: Et bon,
7: pourquoi il faut que tu te reposes, mon amour.
6: Une minute.
7: Anna, elle est fatiguée. Ça suffit, Kay.
8: Juste sa maman.
9: Tu fais du mal à ton enfant. C'est mon enfant aussi, Gilles. Je préfère qu'elle bouffe du lait en poudre que tu la bousilles avec tes merdes, là.
7: Oh, tu pleures encore comme ça devant ma fille, je te jure, je t'envoie à l'hôpital.
9: Une égoïste de merde.
8: Pas, s'il te plaît.
2: Un, ça se dit Erad. Sa valeur numérique, c'est 13. C'est la même valeur numérique que le mot amour. Ça veut dire que c'est en faisant un qu'on peut s'aimer.
10: Comment je suis supposée faire un? Moi, avec quelqu'un qui supporte ni ma famille, ni mon travail, ni mes amis.
2: En faisant un, Gilles, sans les autres.
10: Ma famille, mes parents, ça c'est les autres.
2: Pas d'histoire.
4: Tu manges, Gilles ?
1: Oregon, 1933. Après la mort de sa femme, Samuel Murphy est arraché à sa fille et envoyé dans un camp de travail impitoyable. Lorsqu'un surveillant sans scrupules lui promet la liberté contre une périlleuse mission de contrebande d'or, Murphy saisit sa seule chance de rentrer chez lui. Il s'embarque alors dans une expédition de tous les dangers au cœur d'une nature hostile où les trahisons se multiplient. Les contrebandiers, un film de Padraig McKinley avec Ethan Hawke et Russell Crowe.
11: Un problème partagé, c'est plus qu'un demi-problème. Alors c'est quoi le problème? Je suis ici. C'est ça mon problème. J'ai une fille. Dans un mois, elle sera pupille de l'État et candidate à l'adoption. Même avec les remises de peine, je suis encore là 6 mois. J'ai un ami qui a besoin d'un petit coup de main. J'ai aucune confiance en ces charlots, mais toi je te fais confiance. T'acceptes ce travail et t'es un homme libre.
1: Angela et Joe invitent leur mystérieux nouveau voisin du dessus à dîner. La soirée va alors rapidement faire voler en éclats toutes leurs certitudes. L'invitation, un film de et avec Olivia Wilde, à ses côtés Seth Rogen et Penelope Cruz.
12: Salut! Entrez, bienvenue!
13: Contente de te voir.
12: On est vraiment ravis que vous soyez là.
14: On attend des invités. On pourrait pas mettre des rideaux? J'aime pas ça qu'ils voient dans notre appartement. Ta chemise, elle est jolie, elle te va bien.
12: Bah, tu pourrais me le dire de temps en temps.
15: Je les enlève?
11: Je me fous complètement que tu les enlèves ou pas.
13: Moi, c'est pas de gluten, non, pas de lactose, d'accord. Pas de viande, pas de sucre.
14: Il y a quelque chose dont je voulais vous parler.
13: Nous aussi, on a quelque chose dont on voulait vous parler.
16: You can ring my bell, ring my bell, ring my bell.
13: On ressent une connexion très intense avec vous deux.
12: Ça, c'est très gentil. Merci beaucoup.
14: Ouais.
12: Vas-y, remercie-la, Joe.
14: Merci, c'est très flatteur. Oui. On devrait recevoir
12: mes
14: jours.
12: C'est la soirée de ma vie.
13: C'est un petit jeu auquel on aime jouer.
14: Ils se foutent de notre gueule.
17: On voulait juste voir votre appartement.
14: Pourquoi j'ai l'impression que tout le monde sait quelque chose sauf moi?
18: Juste pour être certain. Toi, elle et moi.
13: Oui.
18: Moi aussi.
13: Oui, toi aussi.
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Salut à tous, salut à toutes et bienvenue dans To Beatles or Not To Be, une émission sur les Beatles, mais sans les Beatles. On est ensemble pour écouter les Beatles autrement en explorant l'univers étendu des quatre fantastiques de Liverpool.

Doc Robert ici aux manettes, je suis ravi de vous retrouver pour ce nouveau numéro. Aujourd'hui, pour commencer, puissance, douceur et majesté.

on peut les applaudir, c'était absolument magnifique, le New York Vocal Collective, une chorale d'une cinquantaine de membres et sa reprise de Blackbird, publiée en juin 2026. Vous êtes bien dans Two Beatles or Not To Be, je vous rappelle le principe de l'émission, redécouvrir les Fab Four sans rien écouter de leur discographie officielle. Blackbird, c'est une des chansons les plus célèbres de Paul McCartney chez les Beatles. La suivante est l'une de ses moins connues de cette époque, et pour cause. En 1965, Paul tente une petite expérience. Parviendrait-il à avoir du succès avec une chanson sans que son nom soit accolé dessus? Le Beatle confie l'une de ses créations au duo Peter et Gordon, comme John et lui l'ont déjà fait par le passé. Mais cette fois-ci, il signe sous le pseudonyme Bernard Webb. Résultat, le titre Woman sort en 1966 et le secret est rapidement éventé. Il atteint la 14e place des charts aux États-Unis, la 28e en Grande-Bretagne, mais on ne saura donc pas dans quelle proportion il doit ce relatif succès à ses qualités musicales plutôt qu'au patronyme de son auteur.

Peter and Gordon avec Woman. Tiens, justement, voilà l'une des plus célèbres femmes du répertoire des Beatles, Lucy, dans Lucy in the Sky with Diamonds, bien sûr, largement revisité par le musicien électro Ace Kills, un Britannique, dans les années 2000. 1, 2, 3.

Lui aussi se réapproprie la musique des Fab Four en la transposant à son univers. En 2011, le musicien cubain Willy Chirino publie un album de reprise des Beatles sur lequel figure cette réinterprétation très inspirée de Across the Universe dans un mélange de styles cubains et indiens.

Et oui, il y avait de petites surprises glissées dans cette très belle version de Across the Universe par Willy Chirino, ça donne des petits frissons. Quelques vers de My Sweet Lord et de Give Peace a Chance de George Harrison et John Lennon. Ce qu'on a entendu depuis le début de l'émission, ce sont des exemples de chansons écrites par l'un ou l'autre des Beatles, seul, dont l'arrangement est ensuite la plupart du temps travaillé en groupe. Mais ce qui a marqué l'histoire des Fab Four, c'est la géniale alchimie du tandem d'auteurs-compositeurs John Lennon-Paul McCartney. Deux artistes qui ont décidé, dès le début de leur carrière et jusqu'à la séparation des Beatles, de se lier dans cette démarche de création en étant systématiquement crédités à égalité Lennon-McCartney, que les morceaux soient écrits par l'un, l'autre ou les deux. Quand ils se rencontrent dans leur jeunesse, ils ne tardent pas à se découvrir un point commun, ils écrivent tous deux des chansons. Une occupation que ne partage aucun autre adolescent de Liverpool à leur connaissance et qui va contribuer à cimenter leur amitié. Très tôt, ils s'organisent des séances de création en duo, deux guitaristes face à face, en miroir, l'un étant droitier et l'autre gaucher, pour une extraordinaire émulation artistique. John et Paul créent par exemple ensemble les trois premiers singles du groupe à monopoliser l'un après l'autre la première place du hit parade, From Me to You, She Loves You, I Want to Hold Your Hand, qui propulse les Beatles en orbite. Ces pures collaborations naissent surtout au début de l'histoire des Beatles. Ensuite, leur routine consiste davantage à ce que l'un accouche d'un morceau bien avancé et que l'autre y appose une touche finale. Et puis, vers la fin, cette coopération s'amenuise et chacun écrit majoritairement seul. Pour autant, même à cette période, leur complicité ne disparaît pas. Nous allons nous pencher sur l'ultime création de l'emblématique équipe Lennon-McCartney, I've Got a Feeling, que l'on trouve sur le dernier album des Beatles à être publié, Let It Be. I've Got a Feeling fait partie des quelques cas où le duo fusionne deux ébauches de chansons écrites séparément. John Lennon compose la sienne vraisemblablement à la fin de l'année 1968. Il en existe une démo qu'il aurait enregistrée chez lui début décembre 1968, une sobre ballade répétitive.

Everyone Had a Hard Year, qui sera transformé plus tard en Everybody Had a Hard Year. Tout le monde a eu une année difficile. Entre la complexe gestion du groupe suite au décès du manager, son divorce avec Cynthia Powell et donc la séparation avec son fils Julian, ses démêlés judiciaires à cause de possession de drogue et la fausse couche de sa nouvelle compagne Yoko Ono quelques semaines plus tôt, les derniers mois n'ont effectivement pas été très rigolos pour John Lennon. On suppose que John Lennon et Paul McCartney se retrouvent chez l'un ou l'autre pour mettre en commun cette chanson et I've Got a Feeling, une esquisse de Paul qui se réjouit des sentiments qu'il éprouve au plus profond de lui, peut-être vis-à-vis de sa conjointe Linda Eastman. Ce n'est pas la première fois dans l'histoire de leur collaboration que Lennon joue le rôle du pessimiste et McCartney de l'optimiste. Et quand arrive le 2 janvier 1969, le premier jour de travail sur ce qui sera nommé le projet Get Back, le duo a déjà bien balisé le schéma de sa nouvelle création, baptisée officiellement I've Got a Feeling. John Lennon et Paul McCartney la présentent à George Harrison et Ringo Starr pour la finaliser et ont l'air de l'affectionner puisqu'ils passent un long moment dessus ce jour-là.

Les Beatles reviennent très régulièrement sur I've Got a Feeling pendant le mois passé en studio. C'est l'un des morceaux qu'ils répètent et peaufinent le plus. Et lorsque le claviériste Billy Preston rejoint la bande fin janvier pour se joindre au projet, c'est le premier qu'il lui expose. La chanson se découpe comme ceci. Sur le même accompagnement musical se succèdent d'abord le chant de Paul pendant deux couplets, puis un pont, puis un couplet, puis le chant de John pendant deux couplets, puis un autre pont. Les couplets de Paul et John ont en commun de se terminer par « Oh yeah » ou « Oh no » qu'ils chantent ensemble. Et enfin, cerise sur le gâteau, le morceau se termine par deux très beaux couplets pendant lesquels Paul et John chantent chacun leur compo en même temps, donc deux mélodies et deux textes différents superposés l'un sur l'autre. Pour votre culture générale, ce morceau est donc un code libé, un format musical qui combine plusieurs mélodies en contrepoint, une pratique qui a émergé en Europe au XVe siècle. Mais on est plus proche ici du blues rock que de la musique de la Renaissance. Comme d'autres morceaux élaborés durant le projet Get Back, I've Got a Feeling est interprété lors du fameux concert sur le toit des studios des Beatles à Londres le 30 janvier 1969. Deux prises sont enregistrées pendant la prestation et c'est la première qui est gardée sur le disque Let It Be. 30 ans plus tard, Paul McCartney, insatisfait par la production de l'album, en initie une version revisitée nommée Let It Be Naked. Quelques imperfections sur I've Got a Feeling sont alors corrigées en assemblant les deux prises du concert. Mesdames et messieurs, la dernière des merveilleuses collaborations entre ces deux vieux copains, John Lennon et Paul McCartney.

En 2022, Paul McCartney réserve une petite surprise au public lors de sa tournée. Sur scène, au milieu de I've Got a Feeling, apparaît soudain John Lennon. Sur l'écran géant, un gros plan filmé lors du concert sur le toit et dans les enceintes, sa voix. Une petite prouesse technique accomplie grâce à une nouvelle technologie qui a permis d'isoler et récupérer les pistes audio enregistrées à l'époque. Paul McCartney, 80 ans, retrouve son complice disparu 4 décennies auparavant.

Oh yeah. Je vous ai parlé de la dernière création du duo Lennon-McCartney. Mais vous me voyez venir, savez-vous quelle fut la première ? Bon, ce n'est pas étonnant que vous ne la connaissiez pas parce qu'elle n'est jamais sortie sur un disque. Le tout premier morceau créé par John et Paul serait « Too Bad About Sorrows » et daterait de fin 1957 au début 1958. Ils avaient 17 et 15 ans et l'on se situe quelques mois après que McCartney ait été recruté par Lennon au sein des Quarrymen, les ancêtres des Beatles. Mais s'il n'a jamais été publié, on a une idée de ce à quoi il ressemble, ce premier morceau. Cela nous ramène au projet Get Back, 11 ans plus tard. Pendant ces sessions décousues, beaucoup de vieux standards du groupe refont surface, dont « Too Bad About Sorrows », chanté brièvement avec beaucoup d'amusement et très peu de sérieux. La boucle est bouclée.

0: Okay.
1: Vous venez d'entendre une interprétation de la première composition de Lennon et McCartney. Les Beatles ne jouent pas que des compositions originales. À leur début, ils se nourrissent beaucoup de reprises, dont beaucoup de rock'n'roll états-unien. Par exemple, ce « I got to find my baby » qu'ils n'incluent pas à leur disque, mais jouent en condition du direct lors de leur prestation sur la BBC, ici en 1963.

Mais Chuck Berry n'est pas l'auteur original de ce titre, il l'a lui-même réarrangé à partir d'un disque du bluesman états-unien Dr. Clayton, sorti 20 ans auparavant, en 1941.

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Peter Joe Clayton, dit Dr. Clayton, qui se retrouve par ricochet dans le répertoire des Beatles. En parlant de docteur, en voilà un fameux. Dr. Robert. Et oui, le pseudonyme de votre humble serviteur vient d'un morceau des Beatles sorti en 1966 sur l'album Revolver. Dr. Robert, un médecin très consciencieux qui fera tout pour vous aider quel que soit votre problème en vous procurant sans faute, dès que vous en avez besoin, de petites pilules magiques qui font planer. En 2005, le groupe brésilien de heavy metal et hard rock Dr. Sin s'est amusé à publier un album de reprises, mais uniquement de morceaux contenant le mot Doctor dans leur titre. Et l'excellente avant-dernière plage du disque Listen to the Doctors est consacrée à Dr. Robert.

0: Dr. Robert.
1: Dr. Robert sur le disque Listen to the Doctors du groupe Dr. Sin. Tous ces docteurs, ça m'a donné envie d'explorer les liens entre Beatles et médecine. Oui, il y en a. Racontons déjà l'histoire de celui qui pourrait avoir inspiré l'excentrique Dr. Robert, John Reilly, dentiste londonien installé dans le show business qui soigne les Beatles et a sympathisé avec George Harrison. Un soir du printemps 1965, le docteur des dents, trentenaire, et sa copine, Cindy Murray, invitent George Harrison et sa compagne, Patty Boyd, ainsi que John et Cynthia Lennon, à dîner chez eux. Après le repas, alors que les quatre invités veulent repartir, leurs hôtes insistent pour servir le café, puis leur expliquent qu'ils ne peuvent pas quitter les lieux. Ils viennent de prendre du diéthylisergamide, autrement dit du LSD. La substance est encore confidentielle et légale, les Beatles en ont à peine entendu parler. John Reilly et Cindy Murray l'ont glissé dans leur café, à leur insu, sans en prendre eux-mêmes. Les quatre invités, furieux, n'ont qu'une envie, se barrer au plus vite, d'autant qu'ils ont l'impression que le dentiste et sa copine espèrent que la soirée se mue en orgie, peut-être croient-ils le LSD aphrodisiaque. George Harrison, Patty Boyd, John et Cynthia Lennon repartent dans leur voiture qui rétrécit petit à petit au fil du trajet. Arrivé en boîte de nuit, George est pris d'une soudaine envie de déclamer son amour à toute l'assistance, qui d'ailleurs est composée d'animaux, avant qu'une bombe n'explose sur le toit du bâtiment. La discothèque suivante est en feu, les deux Beatles et leur compagne montent, paniqués, en hurlant, dans un ascenseur dévoré par les flammes, avant de s'asseoir pour manger à une table qui s'allonge. À leur retour chez George et Patty, la maison s'est transformée en grand sous-marin dans lequel les murs bougent et les plantes parlent. Bref, selon les sujets non volontaires de l'expérience, la soirée est terrifiante, fantastique ou les deux. Le LSD administré par le dentiste John Reilly a toutefois conquis George et John, qui voudront retrouver ce sentiment de révélation et de perte de contrôle, convaincront Ringo et Paul d'y goûter, ce qui influencera beaucoup leur musique psychédélique. Mais attention, c'est pas une raison, droguer quelqu'un à son insu, c'est mal, ne faites pas ça chez vous. Allez, une autre connexion Beatles-médecine. L'histoire qui circule le plus à ce sujet est celle de Godfrey Hounsfield. Godfrey Hounsfield naît juste après la Première Guerre mondiale et, petit dernier d'une famille de 5 enfants, grandit dans la campagne anglaise. Dans la ferme achetée par ses parents, un rien émerveille le petit garçon. Et surtout, toutes ces machines. Non mais regardez-moi ça, mais comment ça marche, c'est incroyable! Ce superbe terrain de jeu est parfait pour toutes les expériences qu'il entreprend adolescent. Il construit des appareils d'enregistrement électrique, se lance du haut de bottes de foin avec un planeur fabriqué maison et manque de se faire exploser en s'appliquant à remplir d'eau et d'acétylène des bidons de goudron pour voir jusqu'à quelle hauteur il pourrait être propulsé par jet d'eau. Autant de temps que le garnement ne consacre pas à faire ses devoirs, l'école est loin de le passionner, à part à la limite les leçons de physique et de mathématiques. Godfrey a 20 ans quand éclate la Seconde Guerre mondiale. Fasciné par l'aviation, il rejoint la Royal Air Force et y est nommé instructeur mécanicien radar. Sur son temps libre, le jeune homme conçoit du matériel pédagogique pour les cours d'électronique et de technique radar en aéronautique, ce pourquoi il se voit décerner une médaille militaire. Son travail retient l'attention de l'état-major qui lui obtient une bourse après-guerre pour valider un diplôme à la Faraday House Electrical Engineering College à Londres, une sorte de formation en alternance pour ingénieur en électricité. Au début des années 50, Godfrey Hounsfield est embauché chez l'entreprise Electric and Musical Industries. Il y mène des travaux pionniers dans l'informatique naissante et, en 1958, dirige l'équipe qui met au point l'un des premiers ordinateurs entièrement à transistor, le premier à être construit en Grande-Bretagne, le EMIDEC 1100. Plus tard, quand son employeur le laisse choisir son sujet de recherche, Godfrey a l'idée, en 1967, de travailler à lier informatique et rayons X. Les rayons X ont été découverts à la fin du 19e siècle et sont depuis utilisés en médecine pour prendre des photos de l'intérieur du corps en variante de gris selon les matières traversées, mais sans information sur la profondeur. C'est ce qu'on appelle une radiographie. Godfrey a l'intuition que le procédé peut être amélioré grâce aux ordinateurs. Après avoir tâtonné, échoué, progressé, connu diverses aventures comme prendre les transports en commun avec des cerveaux de bœuf pour tester son matériel, ça y est, sa machine est au point. Au lieu d'être envoyé sur une plaque ou un film photographique, les rayons X ressortant du corps sont reçus par des capteurs et le résultat est envoyé vers l'ordinateur. Ces mesures d'absorption sont répétées un grand nombre de fois dans de multiples directions, puis la magie des mathématiques reconstitue l'image. Le progrès ici par rapport à une radio classique est que la dose de rayon X nécessaire est plus faible, que le niveau de détail est nettement supérieur et que l'on obtient l'image d'une tranche de l'intérieur du corps, ce qui permet en réitérant l'opération de composer une image 3D. Godfrey Hounsfield vient d'inventer le scanner. Le premier usage clinique du scanner est réalisé en 1971 à l'hôpital Atkinson-Morley de Wimbledon sur un patient chez qui l'on suspecte la présence d'un kyste au cerveau. Quand le scanner donne sa localisation, le radiologiste et Godfrey hurlent victoire. L'année suivante, à la publication des premiers résultats, le monde médical est abasourdi. C'est la première fois de l'histoire qu'une technique non-invasive permet de visualiser un cerveau avec autant de détails. L'outil est très rapidement adopté et utilisé pour les autres parties du corps. Pour son accomplissement, l'un des plus importants de la médecine moderne, Godfrey Hounsfield reçoit nombre de récompenses, rares pour un profil non académique comme le sien, rappelons qu'il n'a aucun diplôme universitaire, et notamment en 1979, il reçoit le prix Nobel de médecine, conjointement avec le chercheur sud-africain Alan Cormack qui avait publié des résultats théoriques dans le même domaine. Je vous l'ai dit, l'entreprise qui a financé en partie ces travaux et qui a ensuite commercialisé son invention s'appelle Electric and Musical Industries. Elle est plus connue sous son acronyme EMI et, comme son nom l'indique, elle compte aussi une branche dédiée à la musique en tant que maison de disques. 10 ans avant que Godfrey Hounsfield n'annonce l'invention du scanner, EMI avait signé un petit groupe prometteur, les Beatles. Or, les Fab Four ont eu un énorme succès, qui a sans doute rapporté beaucoup d'argent à EMI, qui a pu consacrer une partie de son argent aux recherches de Godfrey Hounsfield, qui a inventé le scanner. Pour résumer, les Beatles ont contribué à l'invention du scanner grâce à leur vente de disques. C'est en tout cas une belle anecdote qu'il est très tentant de raconter telle quelle et qui est beaucoup reprise. Est-ce que c'est factuellement correct de l'affirmer? C'est une autre histoire. Certains soulignent que les montants en jeu ne sont en réalité pas connus et que la part de financement public via une bourse complémentaire décrochée par Godfrey pour ses travaux serait largement majoritaire. Que ça ne vous empêche pas de fredonner les Beatles la prochaine fois que vous passerez un scanner, en espérant pour vous que ce ne soit pas de sitôt, ni d'avoir une pensée pour ce brave Godfrey Hounsfield. Celui-ci mène une vie en dehors des sentiers battus, celle d'un célibataire simple et modeste, dédié à ses passions pour les sciences, la randonnée, le piano appris en autodidacte. Il décède en 2004 à l'âge de 84 ans. Bon, alors c'est risqué d'affirmer que les Beatles ont contribué à l'invention du scanner, mais on peut quand même dire qu'ils ont participé à faire progresser la science en général et la médecine en particulier, puisqu'ils font partie des artistes dont les œuvres sont souvent utilisées comme outils dans des études scientifiques. Des équipes ont par exemple eu recours aux chansons des Fab Four dans des études sur la manière dont le cerveau traite différemment la musique avec ou sans parole, les bienfaits de l'écoute de la musique avant et après une opération, la mémoire, la psychologie ou encore les effets de la musique sur la pression artérielle chez des patients ayant subi un infarctus. Enfin, et on se quittera là-dessus, le répertoire des Beatles aide aussi la recherche médicale via des opérations caritatives. Un exemple, en 2020, l'organisme américain à but non lucratif Alzheimer's Association publie un album collaboratif Music Moments pour promouvoir ses actions de lutte contre la maladie d'Alzheimer et l'importance de la musique comme lien avec les personnes touchées. On y trouve une reprise des Beatles, Hey Jude, par le grand Nile Rodgers et son groupe Chic, figure du disco. D'ailleurs, il faut saluer ici la performance de la chanteuse Kimberly Davis. Le guitariste états-unien racontait alors que sa mère était atteinte d'Alzheimer depuis 13 ans et que sa propre mère à elle, sa sœur, son frère, sa tante et la fille de sa tante étaient décédées des suites de la maladie. Quand il était jeune et qu'il rendait visite à sa tante malade, Nile Rodgers chantait systématiquement avec elle « Hey Jude » et elle connaissait encore toutes les paroles par cœur. La musique comme connexion au-delà de la maladie. C'est la fin pour aujourd'hui. J'espère que vous aurez apprécié cet éclairage différent sur les Beatles. À bientôt dans Two Beatles on Not To Be.

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13: 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Salut tout le monde, bienvenue à vous, c'est Mouzard dans la radio, c'est Rockstation, c'est tous les jeudis 21h-23h, tous les dimanches 14h-16h, c'est sur Radio Campus 3 évidemment. On attaque avec Joyce Manor tout de suite en nouveauté, I Used to Go This Bar, et ensuite Tom Petty and the Heartbreakers, I Won't Back Down, Rockstation. 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

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Tom Petty and the Heartbreakers, à l'instant, Mike Campbell en tête bien sûr, des Heartbreakers, I Won't Back Down. Et auparavant, Joyce Manor hein, pour ouvrir Rockstation cette semaine, I Used to Go This Bar. Nous aurons dans un instant les Passengers, autrement dit U2, avec l'appui monumental, on peut le dire, de Luciano Pavarotti. On écoutera Miss Sarajevo, ce sera juste après Placebo en nouveauté.

Brian Molko, Placebo, Breeze, Pristine, et puis à l'instant les Passengers. Autrement dit, Brian Eno avec U2, avec Bono, Adam Clayton, The Edge, Larry Mullen Jr. et puis l'appui d'un ténor d'exception, Luciano Pavarotti pour Miss Sarajevo. Dans quelques minutes, ce sera notre séquence double dose de Bob Seger. Ce sera à la nuit. On écoutera donc deux titres de Bob Seger, son dernier, à savoir Wait For Me, voilà, la petite dernière de Bob Seger, puis un grand classique. Mais pour l'heure, je vous propose tout de suite de continuer avec quelqu'un qu'on aime beaucoup, c'est Beck, Disappearing Act. Ça aussi, c'est tout nouveau pour le coup, puis on enchaînera avec les Rolling Stones. Ne bougez pas les Rolling Stones, c'est dans quelques minutes, hein, juste après Beck.

Bake tout à l'heure dans Rockstation sur Radio Campus 3, Disappearing Act et puis un instant les Rolling Stones avec un morceau tiré alors de l'avant-dernier album, hein, celui qui s'appelait Hackney Diamonds, Get Close. Si en parlant d'album, nouvel album pour le coup, je vous propose tout de suite un extrait du tout nouveau Peter Frampton et sur cet album il a invité notamment Sheryl Crow pour cette chanson. Breaking the Mold, Peter Frampton et sa guitare et ensuite un autre guitariste. Ce sera Joe Bonamassa.

Rockstation, les guitares en avant, avec Joe Bonamassa, Redemption, et auparavant Peter Frampton, avec Sheryl Crow pour l'accompagner, Breaking the Mold. Double dose, première séquence, double dose, il y en a trois au total. Hein. Donc tout de suite, dans une petite demi-heure, tout à l'heure, à l'heure ronde, hein, en début de deuxième heure, et puis d'ici une heure maintenant, au beau milieu de la deuxième partie de Rockstation. Alors, pour ce premier rendez-vous double dose, eh bien je vous propose Bob Seger, qui sort de nouveaux titres, un nouvel album. On va en écouter tout de suite un extrait, c'est son dernier titre en date, Wait For Me. Ça démarre comme ça. Et derrière, Main Street, grand classique de Bob Seger. Rappelez-vous, Bob Seger, The Silver Bullet Band, il y a bien longtemps.

Double dose de Bob Seger, messieurs, dames, sur Radio Campus 3, la radio de la Fédé des étudiants troyens. Et oui, double dose de Bob Seger avec la petite dernière Wait For Me et puis à l'instant un grand classique Main Street. Nous aurons dans les minutes qui viennent le Little River Band, groupe américain, groupe californien, mais pour l'heure James Blunt. James Blunt qui revient avec de nouveaux titres. On écoute Taste Is Like Summer, c'est tout nouveau.

Little River Band, It's a Long Way There, et auparavant James Blunt en nouveauté Tasty Like Summer. Vous écoutez Rockstation le jeudi soir 21h-23h, le dimanche 14h-16h sur Radio Campus 3, évidemment. Parlons un petit peu de Céline Dion à présent. Céline qui fait son grand retour sur scène, ça se passe à Paris, vous le savez, hein, à l'Arena, à la Défense, avec un show. Alors certains adorent, d'autres, mais bon, en même temps, on sait qu'elle est malade, hein, voilà, que la voix a peut-être un peu changé, mais enfin la performance est toujours là quand même, hein. On a pu remarquer évidemment son interprétation d'All By Myself avec la note qui va très très haut quand même. Mais n'oublions pas qu'All By Myself, ce n'est pas une chanson ni de Goldman ni de Céline Dion, mais bien d'Éric Carmen. Alors on va réécouter dans un instant la version originale, celle d'Éric Carmen, et avant de retrouver All By Myself, donc la version originale, je vous propose quand même d'écouter Céline Dion avec Chris Stapleton, qui l'a invité pour cette chanson qui s'appelle When I'm Gone. Chris et Céline, et ensuite Éric Carmen dans les minutes qui viennent.

0: Voilà la version originale d'All By Myself, la chanson d'Eric Carmen. Donc rendons à César ce qui est à César. Et puis Céline Dion par avant avec Chris Stapleton, When I'm Gone. On laisse passer quelques messages, on se retrouve très très vite pour la deuxième partie de Rock Station. On entamera cette deuxième heure avec une double dose de Prince, le dernier titre en date, un inédit que l'on a découvert il y a quelques semaines en arrière, et puis un grand classique de Prince, ça arrive juste après ça. 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

Bienvenue à vous qui nous rejoignez. C'est Rockstation qui continue, hein. De la bonne musique pour vous et double dose de Prince pour continuer. With This Tear, un inédit de Prince et ensuite Purple Rain. Rockstation sur Radio Campus 3.

Si ça, c'est pas une masterpiece, hein, les amis. Une pièce maîtresse du rock, signée Prince, et auparavant, With This Tear, inédit, donc double dose de Prince pour entamer la deuxième partie de Rock Station. Simple Minds en vue, Mandela Day, et tout de suite Peter Gabriel en nouveauté. Won't Stand Down, Rock Station sur Radio Campus 3 chaque semaine.

Mandela Day, Simple Minds et auparavant Peter Gabriel, hein, si vous avez pris l'émission Cours de route, Won't Stand Down en nouveauté. Peter Gabriel en 2026 donc. Nous sommes bel et bien au mois de septembre 2026, la rentrée, j'espère que tout va bien, que ça se passe plutôt bien pour vous. On a du bon son encore à vous proposer, à vous diffuser dans les minutes qui viennent, dans une petite dizaine de minutes maintenant. Double dose de Paul McCartney, s'il vous plaît. On écoutera Come Inside, l'une de ses dernières chansons, et puis un titre un peu plus ancien. Double dose de Maca, donc après, notamment Queens of the Stone Age. Et ça, c'est tout nouveau.

Le boss, Bruce Springsteen, sur Radio Campus 3 dans Rockstation, I'm on fire, l'album c'était Born in the USA, bien sûr. Et auparavant, Queens of the Stone Age, en nouveauté, une double dose de Paul McCartney à présent. Nouvelle séquence hein, depuis la rentrée, depuis quelques semaines, à chaque fois deux titres d'un même artiste ou d'un groupe. Et là en l'occurrence, c'est un artiste et non des moindres, Paul McCartney, on va l'écouter avec Come Inside tout d'abord. Cet extrait du dernier album en date, et ensuite... Un morceau un peu plus connu peut-être et un peu plus ancien pour le groupe.

Paul McCartney sur des arrangements d'un garçon qu'il connaît bien, qu'il a bien connu il y a bien longtemps de cela, dans les studios Abbey Road notamment. C'était le producteur des Beatles, George Martin. Mais oui, George Martin, Sir George Martin, le regretté George Martin, qui avait donc assuré les arrangements de ce morceau. Long morceau, hein, plus de 7 minutes, hein, un magnifique morceau. Command People, vous retrouverez ce titre sur l'album Off the Ground de 93 de Paul McCartney. Et puis auparavant, Polo en 2026, la dernière en date, la petite dernière, Come Inside, double dose de Paul McCartney. On continue avec LP tout d'abord, Don't Stop, ça commence comme ça. Et il y aura Robert Plant avec Alison Krauss, un beau duo, Gone Gone Gone, Rock Station sur Radio Campus 3.

Loulou Mouzard avec vous dans les voitures, chez vous, au boulot que vous soyez. Rockstation sur Radio Campus 3, la radio de la Fédé des étudiants troyens. Robert Plant avec Alison Krauss, Gone, Gone, Gone et LP auparavant et Don't Stop en nouveauté. On disait Gone, Gone, Gone, maintenant on va dire When Is Gone. C'est la dernière de Sam Smith. Et ensuite les Doobie Brothers. Les dernières minutes de Rockstation, on en profite.

Believes, quel tube, les Doobie Brothers avec Michael McDonald et Sam Smith auparavant, When Is Gone, les dernières minutes, toutes dernières minutes de Rock Station sur Radio Campus 3. Et pour terminer, tiens, deux nouveautés, tant qu'à faire, faisons le plein, New Radicals avec Michel Branch dans un instant, The Game of Love, et tout de suite c'est Guest de retour avec Way Out. Ça c'est un groupe que l'on suit de près.

0: Et voilà, c'est sur ces quelques notes-là de New Radicals et Michel Branch que se termine Rockstation cette semaine. La programmation est à retrouver en ligne sur les réseaux et notamment à la page Facebook Radio Campus 3. Vous avez le détail de la programmation de cette émission, des précédentes. Enfin voilà, toute l'histoire de la radio sur les réseaux. Et puis le moyen évidemment pour nous d'échanger, hein, si le cœur vous en dit. Si vous avez aussi des infos à nous communiquer, n'hésitez pas à passer aussi par la boîte mail de la radio. Elle est toute simple, c'est radio@campus3.fr, le 3 en chiffre, radio@campus3.fr. Ciao les amis, à très vite. 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

0: Merci les amis.
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